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3: Il est une chose qui s'élève plus haut que les reliefs. C'est la personne qui les franchit. Entre les contreforts des reliefs chinois et le sillage insaisissable des nusDes milliers de soldats des forces aériennes chinoises et américaines ont établi, sur le toit du monde, une série de couloirs aériens. Ces scènes historiques, dont nous célébrons le 80e anniversaire, nous invitent à considérer de nouveau ces hommes, ces femmes, qui ont donné leur vie, bravant les affres de la guerre dans des conditions souvent extrêmes. En remontant le fil de cette histoire,s'est construit peu à peu une image d'Épinal aux accents mythiques, évoquant par bien des aspects l'adage chinois « Pour celui qui prend la mer, l'océan ne connaît aucune frontière, ni la montagne de sommet pour celui qui en commence l'ascension. » Si nous remontons à notre tour ces 8 décennies qui nous précèdent, nous pourrions voir sur la colline du mont Yangtai des coteaux ondoyants entre lesquels serpente la rivière Beihan.Un paysage de cocagne où la roche et l'onde semblent parfois se répondre. Ces lieux témoignent encore de la présence et du passage d'un vieil homme, au cœur aussi constant que généreux, dont les actions et le courage nous disent assez qui il était, de quelle valeur son âme était forgée. C'est sur le cadran d'une simple bicyclette qu'il a ainsi écrit l'histoire que nous allons conter, dans un lieu qui porte encore le souvenir de ses tribulations, la sente de la bosse à bicyclette.Ces 2 récits, empreints d'une émotion intacte, ont été évoqués par le président Xi Jinping. Ils rappellent assez les racines de l'amitié profonde entre la Chine et les États-Unis, tout comme entre la France et la Chine. Et d'une certaine manière, ils matérialisent l'existence de cette mémoire commune. Toutefois, il me faut dire en préambule que ni l'historiographie, ni les médias français n'avaient fait grand cas de cette histoire il y a encore 10 années.J'ignorais tout moi-même de cette sente montagneuse, dite de la bosse à bicyclette. En comparaison du pont aérien, Traversant les frontières entre la Chine et l'Inde, l'épopée de ces journées harassantes à l'ouest de Pékin recelait-elle autant de détails retentissants? Je m'appelle Antoine Sid et j'ai le plaisir d'intervenir aujourd'hui en tant qu'expert français. À l'occasion du 80e anniversaire des célébrations de la victoire de la guerre de résistance du peuple chinois contre l'agression japonaise, c'est un honneur pour moi de reprendre le fil de cette époque sous l'angle de la micro-histoire.

0: Ce voyage nous entraîne dans les tribulations d'une résistance à bicyclette, ayant conduit un médecin et professeur français à remonter ses reliefs et ses crêtes, infatigablement, à franchir les lignes ennemies dans les régions septentrionales de la Chine. Sur le tableau de la neuvaine hivernale, correspondant aux 9 jours suivant le solstice d'hiver, les Chinois ont pris l'habitude de transcrire le passage des saisons de manière graphique. Une plume passant tour à tour par cette neuvaine hivernale ou yémal. Ainsi, lorsque le pinceau se pose pour la 9e et dernière fois sur le papier, l'hiver s'évanouit et convoque à sa suite les premières journées du printemps. Cette manière si poétique d'inscrire le passage du temps, empreinte de l'élégance orientale, fascinait aussi le docteur Bussière. Né en 1872 sous le nom de Jean-Jérôme Augustin Bussière, ce voyageur passa ses 41 premières années entre études de la médecine et toute une kyrielle d'engagement, en Afrique comme en Asie, de la Perse à l'Indochine, au Sénégal. Les 41 années suivantes ne furent consacrées cependant qu'à un seul pays, qui deviendrait une terre de cœur et d'adoption, la Chine. Pei Xie, ce nom chinois qu'il s'était lui-même choisi, constituait tout à la fois une transcription de son patronyme français, mais aussi un nom matiné d'espoir et des meilleurs auspices. Le caractère Xi est en effet synonyme de prospérité, tandis que Ye symbolise la réalisation, l'accomplissement d'une œuvre. À compter de son arrivée en Chine en 1913, en tant que médecin de la Légation puis de l'ambassade de France à Pékin jusqu'en 1946, directeur de l'hôpital français et médecin de l'université de Pékin, sa réputation est allée croissante sur la période, au gré de ses rencontres et échanges avec les élites locales et occidentales. Durant cette période, le docteur Bussière s'engagea d'une part dans l'organisation du système travail-études, ayant conduit près de 3000 étudiants chinois en France, mais aussi dans la création et l'animation de salons littéraires et académiques sino-français. Le père Teilhard de Chardin, Alexandra David-Néel, Paul Pelliot, Lévi Brulle les fréquentèrent notamment. Il fonda aussi l'université franco-chinoise et fut le doyen de l'université L'Aurore à Shanghai. À mesure que ses projets prenaient forme, son attachement à la Chine devenait plus manifeste et ténu, tout comme l'amitié que le peuple chinois ne cessa de lui témoigner au cours des décennies suivantes.
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0: À bien des égards, Lao Bei avait, comme le suggère son nom chinois, Xie, prospérité et accomplissement, trouvé en Chine renommée et reconnaissance. Pourtant, quand vint l'heure de quitter son poste de directeur de l'hôpital français pour prendre sa retraite, son destin prit un tour pour le moins inattendu. Nous étions alors en juillet 1937 et le docteur Bussière avait 65 ans. Lorsque survinrent les premiers bombardements, à la suite de l'incident du pont Lugo, troublant la quiétude relative de l'ancienne capitale, le soulèvement de la nation chinoise et le début de la résistance touchèrent indiscutablement le docteur Bussière. Dès le mois de juillet, il se porta volontaire et écrivit également à la Croix-Rouge de Pékin, dont il était alors directeur, pour proposer son concours dans la prise en charge des réfugiés et des
1: patients. 贝西叶跟随法国驻华使馆武官处官员前来了解战况，途中遇到了他们，而照片中没有显示出的细节是当时这名胸部严重受伤的男子已经躺在路边一动不动。

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1: Quant à la seconde photo, sa date exacte nous reste inconnue, mais on distingue clairement la façade d'un édifice en parfait état à l'arrière-plan. Il s'agit ici d'un portrait de la mère et du fils à l'hôpital français, pris quelques jours après la première rencontre avec le docteur Bussière. L'état du jeune homme s'était alors stabilisé et à force de soins attentifs et constants, ses jours ne furent bientôt plus en danger et commença une longue période de rétablissement.
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1: Dès le début de la guerre, la conviction que le Japon serait vaincu et la Chine victorieuse ne quitta jamais le docteur Bussière. Lors de la bataille de Miaofeng en octobre 1937, plusieurs lieux dont il avait assuré la création, le lycée thermal de l'université franco-chinoise.Une plantation forestière expérimentale ainsi que le jardin Bussière furent directement touchés par le conflit. Loin de s'en plaindre, il s'en réjouit, préférant y voir la promesse, la germination d'une victoire prochaine des forces de la résistance. La suite des événements prit un tour presque naturel et logique au regard des engagements que nous venons d'évoquer. Lorsque Huang Ha, alors doyen de l'église chrétienne de Xintiekou,vient un jour sonder discrètement le docteur Bussière sur la possibilité de transporter des médicaments au-delà des montagnes, Lao Bei accepta sans la moindre hésitation. On devine sans peine que Huang Ha était en réalité membre clandestin du PCC. Il intervenait comme émissaire délégué entre Pékin et Tianjin pour la région militaire au centre du rebel de la 8e armée. Dès lors,L'automobile estampillée Citroën, laquelle accompagnait fidèlement le docteur Bussière depuis les années 1920, devint un véhicule de liaison entre la ville de Pékin et le jardin auquel il avait donné son nom. Un flot ininterrompu d'appareils médicaux et de médicaments était convoyé depuis la ville vers le jardin Bussière, au sein duquel des agents de liaison clandestins prenaient le relais pour acheminer le chargement. Alors précieux, il faut le dire,vers les bases de résistance anti-japonaise par-delà les montagnes. La plupart des instruments et des médicaments utilisés par le docteur Norman Béthune, tels que nous pouvons les voir aujourd'hui dans divers documentaires, provenaient de cette ligne d'approvisionnement clandestine, passant par le jardin Bussière. Nombre de ces équipements étaient fort rares, même à Shanghai ou à Hong Kong. En juin 1939,Un poste de renseignement de la branche nord du comité central du PCC fut établi à une centaine de mètres du jardin Bussière à flanc de colline. Le docteur le dota même d'un drapeau français, recommandant aux agents de liaison de le hisser sur le toit en guise de couverture. Trois mois plus tard, éclatait la Seconde Guerre mondiale. En juin 1940, l'armistice signé par le maréchal Pétain et la création du gouvernement de Vichy.Provoquèrent l'indignation du docteur Bussière et de nombreux Français qui résidaient alors en Chine. L'année 1941 vit successivement le déclenchement de la guerre germano-soviétique, puis de la guerre du Pacifique. Alors que les forces japonaises intensifiaient les pillages et les massacres en Chine du Nord, dans les montagnes escarpées à l'ouest de Pékin, une nouvelle page de l'histoire s'écrivait.

0: Voici les deux seules photos connues à ce jour montrant le docteur Bussière transportant des médicaments à bicyclette. Le contraste demeure saisissant, avec d'un côté une série de chameaux cheminant sur une route relativement ancienne, et de l'autre, Lao Pei, alors âgé de 70 ans. Le voyage entre la ruelle Tatian-Shui-Ting, c'est-à-dire le centre-ville de Pékin, et le jardin Bussière, s'étendait sur plus d'une quarantaine de kilomètres. La première moitié du parcours empruntait des chemins de terre poussiéreux, avant d'entrer, pour la seconde partie du trajet, sur une route montagneuse, plus caoteuse. Transportant à chaque expédition des dizaines de kilos de médicaments, le docteur Bussière devait également passer par les multiples contrôles des soldats japonais ou chinois. Aussi loin que s'en souviennent les habitants locaux, chaque fois que Lao Pei posait le pied à terre, épuisé par son périple, c'était généralement le crépuscule.
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En remontant le fil de cette histoire, s'est construit peu à peu une image d'Épinal, aux accents mythiques, évoquant par bien des aspects l'adage chinois « Pour celui qui prend la mer, l'océan ne connaît aucune frontière, ni la montagne de sommet, pour celui qui en commence l'ascension. » Si nous remontons à notre tour ces 8 décennies qui nous précèdent, nous pourrions voir sur la colline du mont Yangtai des coteaux ondoyants entre lesquels serpente la rivière Beihan, un paysage de cocagne où la roche et l'onde semblent parfois se répondre. Ces lieux témoignent encore de la présence et du passage d'un vieil homme, au cœur aussi constant que généreux, dont les actions et le courage nous disent assez qui il était, de quelle valeur son âme était forgée. C'est sur le cadran d'une simple bicyclette qu'il a ainsi écrit l'histoire que nous allons conter, dans un lieu qui porte encore le souvenir de ses tribulations, la sente de la bosse à bicyclette. Ces 2 récits, empreints d'une émotion intacte, ont été évoqués par le président Xi Jinping. Ils rappellent assez les racines de l'amitié profonde entre la Chine et les États-Unis, tout comme entre la France et la Chine. Et d'une certaine manière, il matérialise l'existence de cette mémoire commune. Toutefois, il me faut dire en préambule que ni l'historiographie, ni les médias français n'avaient fait grand cas de cette histoire il y a encore une dizaine d'années. J'ignorais tout moi-même de cette sente montagneuse, dite de la bosse à bicyclette. En comparaison du pont aérien, traversant les frontières entre la Chine et l'Inde, l'épopée de ces journées harassantes à l'ouest de Pékin recelait-elle autant de détails retentissants? Je m'appelle Antoine Cid et j'ai le plaisir d'intervenir aujourd'hui en tant qu'expert français. À l'occasion du 80e anniversaire des célébrations de la victoire de la guerre de résistance du peuple chinois contre l'agression japonaise, c'est un honneur pour moi de reprendre le fil de cette époque sous l'angle de la micro-histoire. Ce voyage nous entraîne dans les tribulations d'une résistance à bicyclette, ayant conduit un médecin et professeur français à remonter ses reliefs et ses crêtes, infatigablement, à franchir les lignes ennemies dans les régions septentrionales de la Chine. Sur le tableau de la neuvaine hivernale, correspondant aux 9 jours suivant le solstice d'hiver, les Chinois ont pris l'habitude de transcrire le passage des saisons de manière graphique. Une plume passant tour à tour par cette neuvaine hivernale ou yémal. Ainsi, lorsque le pinceau se pose pour la 9e et dernière fois sur le papier, l'hiver s'évanouit et convoque à sa suite les premières journées du printemps. Cette manière si poétique d'inscrire le passage du temps, empreinte de l'élégance orientale, fascinait aussi le docteur Bussière. Né en 1872 sous le nom de Jean-Jérôme Augustin Bussière, ce voyageur passa ses 41 premières années entre études de la médecine et toute une kyrielle d'engagement, en Afrique comme en Asie, de la Perse à l'Indochine, au Sénégal. Les 41 années suivantes ne furent consacrées cependant qu'à un seul pays, qui deviendrait une terre de cœur et d'adoption, la Chine. Pei Xie, ce nom chinois qu'il s'était lui-même choisi, constituait tout à la fois une transcription de son patronyme français, mais aussi un nom matiné d'espoir et des meilleurs auspices. Le caractère Xi est en effet synonyme de prospérité, tandis que Ye symbolise la réalisation, l'accomplissement d'une œuvre. À compter de son arrivée en Chine en 1913, en tant que médecin de la Légation puis de l'ambassade de France à Pékin jusqu'en 1946, directeur de l'hôpital français et médecin de l'université de Pékin, sa réputation est allée croissante sur la période, au gré de ses rencontres et échanges avec les élites locales et occidentales. Durant cette période, le docteur Bussière s'engagea d'une part dans l'organisation du système travail-études, ayant conduit près de 3000 étudiants chinois en France, mais aussi dans la création et l'animation de salons littéraires et académiques sino-français. Le père Teilhard de Chardin, Alexandra David-Néel, Paul Pelliot, Lévi Brulle les fréquentèrent notamment. Il fonda aussi l'université franco-chinoise et fut le doyen de l'université L'Aurore à Shanghai. À mesure que ses projets prenaient forme, son attachement à la Chine devenait plus manifeste et ténu, tout comme l'amitié que le peuple chinois ne cessa de lui témoigner.

0: ni au cours des décennies suivantes.
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0: À bien des égards, Lao Bei avait, comme le suggère son nom chinois, Xie, prospérité et accomplissement, trouvé en Chine renommée et reconnaissance. Pourtant, quand vint l'heure de quitter son poste de directeur de l'hôpital français pour prendre sa retraite, son destin prit un tour pour le moins inattendu. Nous étions alors en juillet 1937. Et le docteur Bussière avait 65 ans. Lorsque survinrent les premiers bombardements, à la suite de l'incident du pont Lugo, troublant la quiétude relative de l'ancienne capitale, le soulèvement de la nation chinoise et le début de la résistance touchèrent indiscutablement le docteur Bussière. Dès le mois de juillet, il se porta volontaire et écrivit également à la Croix-Rouge de Pékin, dont il était alors directeur, pour proposer son concours dans la prise en charge des réfugiés et des patients. Ces deux photos, prises par le docteur Bussière lui-même, constituent des documents historiques d'une grande valeur. La première fut prise le 30 juillet 1937.
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0: à la seconde photo, sa date exacte nous reste inconnue, mais on distingue clairement la façade d'un édifice en parfait état. À l'arrière-plan. Il s'agit ici d'un portrait de la mère et du fils à l'hôpital français, pris quelques jours après la première rencontre avec le docteur Bussière. L'état du jeune homme s'était alors stabilisé et à force de soins attentifs et constants, ses jours ne furent bientôt plus en danger et commença une longue période de rétablissement.
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0: Dès le début de la guerre, la conviction que le Japon serait vaincu et la Chine victorieuse ne quitta jamais le docteur Bussière. Lors de la bataille de Miaofeng en octobre 1937, plusieurs lieux dont il avait assuré la création, le lycée thermal de l'université franco-chinoise, une plantation forestière expérimentale, ainsi que le jardin Bussière, furent directement touchés par le conflit. Loin de s'en plaindre, il s'en réjouit. Préférant y voir la promesse, la germination d'une victoire prochaine des forces de la résistance. La suite des événements prit un tour presque naturel et logique au regard des engagements que nous venons d'évoquer. Lorsque Huang Ha, alors doyen de l'église chrétienne de Xintiekou, vient un jour sonder discrètement le docteur Bussière sur la possibilité de transporter des médicaments au-delà des montagnes, Lao Bei accepta sans la moindre hésitation. On devine sans peine que Huang Ho était en réalité membre clandestin du PCC. Il intervenait comme émissaire délégué entre Pékin et Tianjin pour la région.

région militaire au centre du Rebeil de la 8e armée. Dès lors, l'automobile estampillée Citroën, laquelle accompagnait fidèlement le docteur Bussière depuis les années 1920, devint un véhicule de liaison entre la ville de Pékin et le jardin auquel il avait donné son nom. Un flot ininterrompu d'appareils médicaux et de médicaments était convoyé depuis la ville vers le jardin Bussière, au sein duquel des agents de liaison clandestins prenaient le relais pour acheminer le chargement, alors précieux, il faut le dire, vers les bases de résistance anti-japonaise par-delà les montagnes. La plupart des instruments et des médicaments utilisés par le docteur Norman Béthune, tels que nous pouvons les voir aujourd'hui dans divers documentaires, provenaient de cette ligne d'approvisionnement clandestine, passant par le jardin Bussière. Nombre de ces équipements étaient fort rares, même à Shanghai ou à Hong Kong. En juin 1939, un poste de renseignement de la branche nord du comité central du PCC fut établi à une centaine de mètres du jardin Bussière, à flanc de colline. Le docteur le dota même d'un drapeau français, recommandant aux agents de liaison de le hisser sur le toit en guise de couverture. Trois mois plus tard, éclatait la Seconde Guerre mondiale. En juin 1940, l'armistice signé par le maréchal Pétain et la création du gouvernement de Vichy provoquèrent l'indignation du docteur Bussière et de nombreux Français qui résidaient alors en Chine. L'année 1941 vit successivement le déclenchement de la guerre germano-soviétique, puis de la guerre du Pacifique. Alors que les forces japonaises intensifiaient les pillages et les massacres en Chine du Nord, dans les montagnes escarpées à l'ouest de Pékin, une nouvelle page de l'histoire s'écrivait.

0: Les mots seuls sont en partie impuissants à exprimer combien cette œuvre m'a touché. Les premiers qui se présentent, du reste, sont des mots de gratitude et de remerciement. Des mots de gratitude pour les artistes chinois étant parvenus à conter, avec beaucoup d'élégance et de pudeur, le récit d'un Français d'exception. Cet art ancien, des ombres chinoises, découvert pendant mon enfance, ajoute une épaisseur supplémentaire à ce portrait hors du commun. Voici les deux seules photos connues à ce jour montrant le docteur Bussière transportant des médicaments à bicyclette. Le contraste demeure saisissant, avec d'un côté une série de chameaux cheminant sur une route relativement ancienne, et de l'autre, Lao Pei, alors âgé de 70 ans. Le voyage entre la ruelle Tatianxueqing, c'est-à-dire le centre-ville de Pékin, et le jardin Bussière, s'étendait sur plus d'une quarantaine de kilomètres. La première moitié du parcours empruntait des chemins de terre poussiéreux, avant d'entrer, pour la seconde partie du trajet, sur une route montagneuse, plus caoteuse. Transportant à chaque expédition des dizaines de kilos de médicaments, le docteur Bussière devait également passer par les multiples contrôles des soldats japonais ou chinois. Aussi loin que s'en souviennent les habitants locaux, chaque fois que Lao Pei posait le pied à terre, épuisé par son périple, c'était généralement le crépuscule.
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